0: petit groupe noir, des scénarios que vous passez dans le sabbatique.
1: Ça peut être beaucoup plus. J'ai fait un peu de temps, ça c'est le radical. Oui, ça sort, mais. J'en ai pas compris ça maintenant. Avant ça, comme il y a 40 années, j'ai fait la même. Maintenant, ça va s'être fait. Oui, nous sommes ici comme ça. Parce que nous sommes ici comme ça. Non seulement nous avons ça, nous n'avons pas de la vie. Pour les dames et gens qui connaissent ça, c'est. Pour la vérité, de la vérité, de la vérité, de la vérité,
0: Thank you.